0: au fort, s'il vous plaît. Allons.
1: Allons au fort.
0: Maintenant, avec la main. Bon, tout le monde.